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0: chante. Et le professeur crie, quand vous aurez fini de faire le pitre, mais tous les autres enfants écoutent la musique et les murs de la classe.
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0: Terre Noire, ça va aller.
1: Salut Théo.
2: Il y en a trouvé deux.
1: Allez, on va aller chercher.

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